0: it takes.
1: One more time, bro.
0: All right, okay,
2: Un conseil, madame, un conseil, monsieur. Mangez, mangez sain, mangez frais, mangez des tomates.